0: This is for everyone out there who speaks more than one language. C'est pour tout le monde qui parle plusieurs langues. Being multilingual is a superpower. Être multilingue est un super pouvoir.
1: C'est pour les gens francophones de l'Afrique, de la France, des autres parties du monde. J'ai de la chance de parler français et entrer au monde différent. Pour moi, c'est le monde de l'un de mes parents. Congo Kinshasa, le pays d'origine de mon père. Une fête de laquelle je suis